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0: 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Ce sorti expecté est zone bien ensoleillée avec température plus haute de 29 degrés centigrades, plus bas 24 degrés centigrades. 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

Bonjour, les actualités pour ce lundi matin présentées par Rita Joubert-Lawen. 32 familles séchelloises ont reçu les clés de leur nouveau logement dans les villages de Positivité à Pointe-la-Rue et d'Albizia à Anse-Louis. 8 familles de Pointe-la-Rue ont emménagé dans de nouveaux appartements construits dans le cadre de la deuxième phase du projet de logements sociaux le long de la rivière de Pointe-la-Rue. Le gouvernement a consacré plus de 14 millions de roupies à ce projet, dont 6,7 millions pour la construction des appartements. À Albizia, à Anse-Boileau, 24 familles ont reçu des logements dans le cadre du programme 24-24 lancé par l'ancien président Danny Faure. Le projet a coûté plus de 40 millions de roupies, dont 18,7 millions pour la construction. Lors de l'inauguration, le président Patrick Hermini a réaffirmé l'objectif du gouvernement de construire 2000 logements d'ici 2030. L'Agence pour l'entreprise des Seychelles SA fournit aux jeunes âgés de 18 à 25 ans des conseils pratiques sur la manière de bénéficier du programme révisé de subvention de capital d'amorçage. Ils découvrent les critères d'éligibilité, les secteurs d'activité prioritaires, les modalités d'évaluation des dossiers et les erreurs courantes qui pourraient leur faire perdre leur subvention. Et le soutien proposé est considéré, les jeunes entrepreneurs éligibles peuvent recevoir une subvention non remboursable pouvant aller jusqu'à 200 000 roupies. Cette année, l'ESA a alloué 7 millions de roupies pour aider les jeunes à créer ou à développer leur entreprise. À la suite de l'annonce de son départ à la retraite, le président de la cour d'appel, le juge Anthony Fernando, a abordé plusieurs autres sujets lors d'une interview. Il a fait part de ses inquiétudes concernant les avocats qui portent devant les tribunaux des affaires peu ou pas fondées, affirmant que cela pouvait exercer une pression inutile sur le système judiciaire. Le juge Fernando a également rejeté l'idée selon laquelle une juridiction internationale aurait le dernier mot sur les décisions rendues par les tribunaux des Seychelles. Il a souligné que les Seychelles sont un pays souverain et qu'elles devraient avoir le dernier mot sur les jugements rendus par leurs propres tribunaux. Place maintenant à l'international. Plus d'un million de personnes ont été évacuées dans l'est de la Chine, notamment à Shanghai, alors que le typhon Dolphin a apporté des vents violents et des pluies torrentielles. Le typhon a touché terre à deux reprises hier dans la province de Zhejiang avec des vents atteignant 150 km à l'heure. Environ 1400 vols ont été annulés à Shanghai, tandis que les transports ont été perturbés dans toute la région. La Chine avait déclenché son alerte rouge, le niveau le plus élevé, avant que la tempête ne soit rétrogradée au rang de tempête tropicale lundi. Mais le danger n'est pas écarté autant. Les autorités mettent en garde contre de fortes pluies, des inondations et des glissements de terrain jusqu'à mercredi. Plusieurs sites touristiques, notamment certaines parties de Disneyland et de Legoland, restent fermés. Et ben voilà, c'est la fin de ce résumé. Je vous remercie de votre écoute. Excellente journée à toutes et à tous.

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0: Zoli Zoli Sanson, ça c'est Daniel Tania avec Simon T.
1: Lyricalement différent.
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0: Tobias. Ah, Rosie.
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Salamantis, c'est ça, ça la guissesse. 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